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2: Bonjour à tous, bienvenue sur Radio Marmite. Je suis Camilla.
3: Je suis Criso.
2: Nous allons parler du musée Crozatier.
3: Nous sommes allés le 27 octobre rencontrer Sébastien, qui est guide au musée.
2: Il nous a fait découvrir les mystères du musée depuis Envelé.
3: Écoutons nos journalistes.
2: Suivez-nous!
4: Comment vous avez construit

0: structure qui est au plafond et qui a une dizaine de mètres en hauteur. Donc là, nous, si on tend notre bras, bah, voilà, on ne va pas y arriver. Mais quand le musée était en travaux, bon, il n'y avait pas tout ce qu'il y a au sol, et ils ont installé des échelles, voilà, des échafaudages, pour que le peintre, lorsqu'il était en haut, bah, quand il était debout, il pouvait peindre.
1: Oh, un éléphant. Oui, il y a un éléphant là. Il y a un éléphant et aussi un singe.
0: Alors, moi, je voudrais vous poser une question. Là, on est en train de reconnaître des formes sur cette peinture, cette fresque qui est au plafond. Mais à la base, qu'est-ce que cette fresque représente ?
2: On m'avait dit que c'était une galaxie, enfin un truc comme ça.
1: On dirait bien une soleil avec des formes bizarres.
0: Alors, je rebondis sur ce que tu dis. Si tu dis qu'il y a un soleil...
1: Non, le ciel.
0: Eh ben voilà. Le titre de la peinture, c'est « À plein ciel ».
1: Je suis trompée.
0: L'artiste, il a voulu représenter un ciel.
3: Merci de nous avoir écoutés. Nous allons voir les momies. Retrouvons nos journalistes.
4: Comment vous avez fait pour mettre les momies dans les sarcophages ?
0: Alors, à l'origine, la momie, elle n'est pas venue par hasard au musée. Hein. Voilà. C'est qu'en fait, au puits, il y avait des personnes qui travaillaient en dehors de France. Il y avait des militaires, des médecins, des inspecteurs des impôts. Et là, c'est un diplomate qui est allé en Égypte pour un voyage, pour son travail. Et quand il est revenu en France et au puits, eh bien, il a rapporté, alors dans ses grands bagages, eh bien, ces momies égyptiennes. Ça se faisait beaucoup. Hein. C'est au XIXe siècle et c'est une époque où il y avait beaucoup de personnes qui allaient travailler en dehors de France et qui rapportaient des antiquités.
2: C'était des hommes, les momies.
0: Alors exactement, c'est exactement ça. Par le passé, il y a très longtemps, on pouvait n'avoir que des pharaons, que des reines. Mais progressivement, les personnes riches, hein, qui pouvaient se le permettre, pouvaient se faire momifier, comme on le voit ici. Alors là, on le sait parce qu'il y a des hiéroglyphes, hein, ces écritures égyptiennes. Et sur le dessus du cercueil, on a son nom, c'est Dame Enout. Et voilà, avec cette histoire-là, on sait que bon, bah, elle occupait une riche maison et qu'elle a pu se faire momifier. Alors, on pensait que c'était une femme, hein, parce que c'était marqué Dame Enout. Mais en 2015, il y a eu des études de fait sur cette momie. Disons qu'elle est allée à l'hôpital et elle a subi un scanner. C'est-à-dire qu'on voit l'intérieur de son corps. On voit sous les bandelettes, on voit les os. Et on s'est aperçu que ce n'était pas une femme, mais un homme.
4: J'ai retenu des momies que ce n'était pas souvent que des rois et des reines. C'était des maîtresses de riches. Et ils se faisaient momifier. Et après, bah, quand on faisait momifier, on enlevait des organes, on les mettait dans des pots de têtes d'animaux. Et aussi, bah, si tu étais un roi, tu avais souvent des masques comme lui, là. Il a un masque autour de sa tête, il a une barbe et il est momifié avec des bandelettes. Et il est sur une table, on dirait, avec une tête de lion et des pattes et une queue.
5: Et c'est dans quel pays ça ?
4: Ça, c'est en Égypte. Ben voilà.
2: Et maintenant que l'on a écouté les sujets des momies et du musée, maintenant c'est l'heure des machines.
3: Je vois des machines qui font de la musique, il y a des roues, il y a comme des trucs à tricoter, mais c'est pas plus grand. Mais aussi, il y a des grandes machines. Tout en haut, il y a des machines qui se ressemblent.
1: À quoi ça sert, les machines ?
0: Alors, ces machines, elles sont au musée. Et on peut parler des constructeurs. Alors, il y a Pierre et Alexandre Clerc. Et eux, ils ont construit ces machines. C'était pour les vendre dans des écoles d'ingénieurs. Il y a longtemps, hein, c'était à l'époque, en gros, l'époque de la révolution industrielle. Non, au 19e siècle. Et après, on s'en servait dans les écoles d'ingénieurs pour comprendre les mécanismes, pour qu'ils puissent réparer des machines ou pour qu'ils puissent inventer de nouvelles machines. Donc,

0: Ça, c'est une première chose. Après, quand on regarde à quoi ça sert, bah, on voit que là, au premier étage, il y a des maquettes de machines à vapeur. C'est qu'au 19e siècle, on utilisait beaucoup le charbon qu'on brûlait et ça faisait tourner des roues pour les usines, pour les locomotives. On voit une locomotive ici. Voilà, donc c'était pour comprendre les machines à vapeur. Après, les autres éléments, bah, on a des roues qui sont dentaires et c'était pour voir un peu tous les mécanismes qui pouvaient transmettre le mouvement parce qu'on voit des roues qui entraînent d'autres roues. Et on voit aussi pour transformer le mouvement. Des fois, ça monte et ça descend, et puis ça se transforme en mouvement où ça tourne. Donc, c'était vraiment pour étudier tous ces mécanismes à l'époque. Et maintenant, bah, c'est pour que nous, on puisse voir ces mécanismes.
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1: 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Voici quelques blagues pour rigoler et quelques chansons pour chanter. Lucie rentre de l'école et dit à son papa. « Papa, papa, on doit aller chez le médecin. » Le père répond. « Mais pourquoi ? » ?»« La maîtresse a dit que je dois soigner mon écriture. » Toto se promène avec son papa et dit « Papa, papa, t'as vu la moto ?»«
3: Oui, j'ai vu, Toto. »«
1: Papa, papa, t'as vu la dame et son chien ?»«
3: Oui, j'ai vu, Toto. »«
1: Papa, papa, t'as vu ?»«
3: Oui, j'ai vu, Toto. » »«
1: Bah alors, pourquoi tu as marché dedans ?» Et voici quelques chansons. La momie surgira et vous prendra, maîtresse de maison égyptienne. C'est une maîtresse de maison égyptienne.

0: surtout les tigres, les lions et les serpents.
1: Je vois un grand serpent. Il a la peau, très fragile et il a des grosses dents.
2: Je vois comme une panthère. Il fait au moins un mètre et il est en train de rugir et de regarder le tigre.
3: Là, je vois un renne. Je crois qu'il fait au moins 1m30. Il vient de Europe du Nord et Amérique du Sud. Il peut mesurer jusqu'à 1m30. Son poids, c'est 180 kg. C'est une espèce menacée et je crois en disparition.
0: Il y a un pélican et qui regarde au ciel. Il veut voler comme ses copains, je crois, quand il était grand. Et quand il était petit, il n'arrivait pas à voler. Sa mère travaillait. Et son père lui montrait comment il voulait. Et après, quand il a grandi, il savait voler.
1: Je voulais poser une question. Les animaux, c'est vrai ou c'est faux?
4: Alors, les deux, c'est vrai et c'est faux. C'est-à-dire que pour naturaliser un animal, ou alors on dit aussi empailler, eh bien, il faut qu'un animal meure. Par exemple, le renard, eh bien, on peut imaginer qu'un renard est mort. Et après, on l'a, alors pas donné au musée, mais il y a des personnes qui sont occupées de récupérer sa peau, juste la peau. Alors peut-être les griffes aussi, souvent il y a quand même souvent les griffes associées. Et la peau, ils vont la préparer pour que justement elle reste bien en état, qu'elle puisse durer le plus longtemps possible. Et à partir de là, les personnes vont fabriquer un squelette en bois et un peu en métal aussi. Et à partir de ce squelette, ils vont insérer la peau. Donc, c'est un peu vide, et après, ils vont remplir l'intérieur avec, on dit de la paille, mais ça peut être plein d'autres choses, d'autres éléments végétaux. Et après, ça va faire la forme du renard. D'accord ? Donc, c'est vrai parce que c'est la vraie peau, mais l'intérieur est faux. Donc, c'est un peu les deux.
1: Mais comment il tient debout ?
4: Alors, la première étape, c'est de fabriquer un squelette. Alors, il peut y avoir justement les pattes qui sont faites avec des tiges, alors soit en bois, soit en métal. Et du coup, il tient déjà. Tu veux, là, si on le désossait complètement, si on enlevait la peau, on verrait un squelette qui tient tout seul. Et après, on va l'habiller avec sa peau et puis l'intérieur, donc la paille.
0: Est-ce que c'est pareil pour les oiseaux qui sont là?
4: Alors, c'est le principe est le même, mais plutôt que d'avoir un vrai squelette, c'est plutôt des fils métalliques qui vont être insérés. Ça fait comme une espèce de maillage. Les fibres végétales vont être introduites après. Donc il n'y a pas un vrai squelette, mais c'est du fil de fer qui serre un petit peu la peau. Quoi.
0: Mais comment les cerfs ils arrivent à tenir leurs cornes sans tomber?
4: Les bois. Oui. Donc pour les cerfs, les daims ou les chevreuils, on parle de bois. Et ils sont fixés dans le crâne, mais c'est pas le vrai crâne du coup. Donc c'est aussi une structure en bois, j'imagine.
1: D'accord.
4: Et c'est vissé en fait dans le bois, tu vois, comme une sculpture en fait.
0: Mais à quoi ils servent d'être là?
1: Je pense qu'on les voit au musée parce que on veut découvrir combien de mètres ils font, où ils habitent et tout et tout. Et les noms aussi.
4: Mais il y a autre chose de très important, c'est que pour nous, c'est important parce que les animaux sauvages, on sait qu'il y en a qui existent, mais il y en a, en fait, ils sont quand même en voie de disparition. Tout à l'heure, vous avez décrit l'orang-outan. L'orang-outan, c'est une espèce particulière parce que c'est un proche parent, les grands singes. Et il vit dans des forêts en Indonésie, sur des îles en Indonésie, mais c'est une espèce qui est en danger d'extinction. Donc, c'est aussi pour avoir ce discours-là. Voilà, on peut aborder certains animaux et les problèmes qui les concernent.
5: Écoutons la réaction de nos journalistes.
1: Est-ce que quelqu'un a eu peur?
0: J'ai eu peur des momies.
6: parce qu'ils étaient encerclés et ça, et leurs yeux et leur bouche, ça me faisait peur.
7: Moi, ça m'a fait peur les fourmis parce que il y avait sa tête et ça m'a fait très peur.
1: Est-ce que ça vous a plu?
0: Ouais, ça m'a plu. Quand j'ai regardé la momie, j'ai même compris des choses.
2: J'ai bien aimé parce que on disait comment les animaux ils étaient et comment ils, où ils vivaient, et aussi avec les momies et la peinture.
3: Ce que j'ai aimé, c'est la peinture sur le plafond et les momies et aussi les machines. J'aimerais bien une exposition Naruto Shippuden, parce que il y a plein d'émotions dans Naruto.
5: Merci d'avoir écouté notre émission spéciale sur le musée Crozati. Nous espérons que vous avez appris beaucoup de choses. Cette émission a été réalisée par
2: Priscille,
0: Adonai,
1: Noriel,
7: Hermela,
1: Camela
5: et Chrysoprase, et encadrée par
8: Florian.
5: À bientôt!

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1: Alexandra Davinil, l'infatigable exploratrice, 1868-1969. C'est la première femme européenne à entrer dans Lhasa, la capitale du Tibet.
2: Depuis toute petite, Alexandra est fascinée par les voyages qui sont synonymes de la liberté. Grâce à son métier de chanteuse d'opéra, Alexandra a pu voyager autour du monde. Elle est partie en Chine en 1937. La guerre éclate. Elle devra rester 9 ans dans ce pays.
3: En Asie, elle continue de découvrir une religion, le bouddhisme, qui l'avait toujours attirée. Curieuse et fascinée par cette religion, elle rencontrera même le Dalai Lama, chef spirituel du bouddhisme.
4: Lors d'un séjour en Asie, elle effectue une chose extraordinaire. Elle entre dans Lhasa, la capitale du Tibet. Elle y parvient en se déguisant en mendiante. À l'époque, c'est un exploit car cette ville est interdite aux étrangers.
2: De retour en France, Alexandra travaille sans relâche jusqu'à 16 heures par jour pour écrire ses aventures et ses voyages dans des livres. Avant de mourir, Alexandra voulait renouveler son passeport pour continuer à voyager et rester libre.
5: Ma mission est de transmettre au monde les beautés du Tibet et ses enseignements.

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0: La question c'est, et si tu devais me raconter ta chanson? Une chanson que t'écoutes souvent, une chanson que tu chantes souvent, qui te revient en tête, ou une chanson que tu vas chercher, que tu vas écouter pour une raison qui était propre. Et toi, c'est quoi ta chanson?
1: Donc moi, ma chanson qui me revient souvent en tête, elle me revient souvent quand je suis au boulot, au travail. Et je ne me rends pas compte. En fait, déjà, de base, je suis quelqu'un qui chantonne ou qui peut parler même sans trop s'en rendre compte. Mais voilà, je chantonne aussi. Et là, c'est soit quand je suis, quand je marche beaucoup dans mon taf pour aller d'un endroit à un autre. Et c'est souvent quand je marche, soit je suis toute seule ou c'est quand je suis au bout, quand je cherche un truc aussi. Et j'ai donc cette chanson d'Indiana Jones qui me monte en tête. Et donc je propose à mes acolytes de m'aider à la chanter parce que sinon, je n'y arriverai pas toute seule.
0: D'accord.
1: Et qui fait...

Les doudous, c'est ma nounoune et mon doudou, ma nièce et mon neveu, qui, à 3 ans, connaissaient cette chanson par cœur, l'hymne de la famille. C'est « J'ai rien prévu pour demain, mais... »

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0: Bravo.
1: Chers parents, j'ai reçu vos deux lettres qui m'ont bien fait plaisir.
2: Chers parents chéris, je me trouve très bien ici.
1: Balade sur le plateau à la recherche des traces du passé.
3: Nous sommes des élèves du collège du Lignon et nous allons vous présenter un documentaire sonore sur un moment particulier de l'histoire du Chambon-sur-Lignon. Il s'agit de l'histoire des enfants cachés pendant la Seconde Guerre mondiale. Un jour, j'ai rapporté un livre de mon lieu de vie qui racontait que des enfants avaient été cachés pendant la guerre. Dans ce livre, j'avais reconnu certains lieux que nous fréquentions quotidiennement. Une place, un café ou un commerce, une maison d'enfants. Une conversation animée eut alors lieu.
4: Quand j'étais plus petite, je venais tout le temps en vacances ici. J'avais vu des panneaux avec écrit « guerre » dessus. Du coup, quand je suis devenue plus grande, mes grands-parents, je leur ai demandé pourquoi c'était écrit ça. Et ils m'ont raconté qu'il y avait eu la guerre et qu'ils avaient caché des juifs dans ma maison, du coup. C'était un peu comme une famille d'accueil, mais avec peut-être 13 enfants.
2: Bah moi, du coup, dans mon hameau, c'est pas forcément ma famille qui était là, mais dans le hameau où je suis, du coup, maintenant, c'est la maison de ma famille. Et je sais que c'est une grande maison en pierre qui était là depuis même avant la guerre. Et du coup, une très grande maison avec des granges, un peu une vieille ferme. Et là, dans ce hameau, du coup, il y avait deux ou trois maisons. Et ben là, ils ont beaucoup caché des juifs. Mais c'est pas une histoire qu'on va peut-être pouvoir trouver sur Internet ou sur au lieu de mémoire. Parce que même au lieu de mémoire, ils en savaient pas trop. Mais c'est que ça se raconte en famille.
5: Moi, c'est plutôt une histoire que moi, je suis accueillie dans un foyer, une maison d'enfants, et on m'a dit par les études les plus anciens que c'est toute une histoire, notre structure, et que ils ont beaucoup, mais beaucoup accueilli des juifs tout le temps, genre il y en avait tout le temps pendant la guerre, et ils prenaient des gros risques, mais ils le faisaient parce que ils faisaient tout pour que ils puissent être scolarisés, qu'ils puissent être aidés par des médecins parce que il y avait des maladies, et ils faisaient tout pour ça et pour eux, même s'ils savaient qu'ils n'avaient pas le droit. Mais voilà, ils m'ont dit, on a toujours été dans l'aide des enfants, quoi, pour les aider.
3: De chaque endroit où nous vivions, nous avions entendu dire qu'on avait caché ici et là, près de chez nous, des enfants ou des réfugiés. Une idée folle a germé. Et si nous partions à la recherche de ces lieux, comment ces lieux pouvaient-ils nous raconter l'histoire ? Comment reconstituer l'histoire à partir de fragments trouvés ici ou là ? Avant de partir sur les traces de ces lieux, nous allons vous raconter l'histoire particulière de ce territoire alti-ligérien.
1: L'histoire du plateau.
3: Le plateau est la région située aux confins de la Haute-Loire et de la Haute-Ardèche. Ce territoire, aussi appelé la montagne, désigne une géographie bien précise. Elle comprend les communes du Chambon-sur-Lignon, Tence, Saint-Agrève ou encore le Mazé-Saint-Voix, Devecé, Failly, Les Vastes. C'est un territoire enclavé aux hivers rudes et à l'habitat dispersé. Malgré un territoire difficile d'accès, ce lieu a su accueillir les persécutés à plusieurs reprises dans l'histoire. Un jour, en feuilletant un livre qui relate l'histoire d'un enfant juif caché au Chambon-sur-Lignon pendant la guerre, je me suis aperçue que je connaissais certains lieux qui étaient évoqués dans l'album. Par exemple, la Joyeuse Nichée, la plage du village, la plage ou la gare. Ces lieux qui ont perduré jusqu'à aujourd'hui, nous les croisons tous les jours. Mais quelle est leur histoire ? Nous avons alors décidé de partir sur les traces de ces lieux.
2: Première étape de notre itinéraire, la gare.
6: Nous nous retrouvons devant la gare du Chambon-sur-Lignon. Cette gare est petite, avec un seul étage, un rez-de-chaussée. Nous pouvons constater que les crépis sont roses, il y a des pierres et en gros dessus, une pancarte nommée Velay Express, chemin de fer historique.
2: La ligne entre Dunières et Saint-Agrève est inaugurée en 1902. Depuis 1891, Saint-Agrève est déjà le terminus de la ligne La Voulte-Le Gélard. Le train achemine les bois nécessaires à l'exploitation des mines de Saint-Étienne. Très vite, le chemin de fer favorise l'essor de l'œuvre des enfants à la montagne, du pasteur-comte et l'arrivée des touristes. Une gare est construite dans chaque village pendant la guerre. Le train est toujours bondé, citadins cherchant du ravitaillement et suivants profitant des meilleures conditions de vie à la campagne, réfugiés et enfants cachés.
0: Moi, je viens souvent me balader et l'été, quand le train remarche, je le vois.
7: Alors moi, je ne dirais pas que je passerai tous les jours devant cette voie, mais en tout cas, je peux dire que quand je me balade, je passe la plupart du temps devant cette voie qui passe dans les bois.
4: L'accueil sur le plateau.
2: Moi, j'avais entendu du coup qu'ils avaient surtout aussi du coup, les juifs ici parce que eux, ils avaient connu une persécution pendant la guerre des religions entre les protestants et les catholiques. Et comme ils avaient été persécutés, et quand ils ont vu qu'il y avait des personnes du coup, qui venaient ici parce qu'elles étaient persécutées, le fait d'aider il va être beaucoup plus facile si tu as vécu ce qui se passe. Et du coup, c'est aussi beaucoup pour ça qu'ils les ont aidés dans le Chambon. Parce que dans le Chambon, ils avaient été persécutés. Parce qu'ici, il y avait 90% de protestants. Et du coup, comme ils avaient à peu près tous connu la persécution dans leur famille ancienne, ils ont beaucoup plus aidé facilement et gratuitement que d'autres personnes auraient pu le faire.
5: Mais après, il faut bien qu'on se dise qu'avant qu'ils ont accueilli des juifs, des résistants, tout ça, ils accueillaient souvent des enfants qui étaient dans des villes. Les villes, il y avait beaucoup de pollution, beaucoup de choses comme ça, et que la plupart du temps, on accueillait des jeunes qui venaient dans un endroit plus forêt, plus montagneux, plus calme, plus nature.
2: Pour respirer l'air, du coup, d'ici.
5: Ouais, pour respirer la bonne air.
2: Étape 2, l'ancienne mairie. Aujourd'hui, on se situe à l'ancienne mairie. Alors tout d'abord, cette mairie, elle se situe au centre du Chambon, un peu plus haut de la place de la Fontaine, à côté de la nouvelle mairie ou encore de la gare. Cette ancienne mairie, c'est un très joli bâtiment en pierre grise qui est en train de se faire rénover. C'est un bâtiment de un étage, très, très joli en rénovation. On voit qu'au sommet, il manque l'horloge et on espère qu'elle va se faire remettre. Et c'est un très, très joli bâtiment. Elle est connue déjà parce que beaucoup d'activités touristiques se font, comme une tyrolienne qui part de cette mairie et qui descend en plein milieu de la place, ou beaucoup d'activités touristiques comme des déambulations ou plein d'autres choses.
0: L'ancienne mairie est le monument aux morts. En 1923, une nouvelle mairie est inaugurée à proximité de la gare, dans une zone encore très peu urbanisée, ainsi que le monument aux morts irrigué en la mémoire des victimes de la guerre de 1914-1918.
2: Étape 3, le presbytère. Alors du coup, on se trouve devant le presbytère du Vieux Chambon. C'est un bâtiment traditionnel, petit, qui ressemble un peu à une grange, en pierre de taille. Alors ce bâtiment, du coup, en pierre, a une porte cochère verte, un toit en loze. Et c'est un bâtiment qui ressemble très beaucoup à de vieux bâtiments construits comme des granges ou des vieilles bâtisses. Alors ce bâtiment, du coup, c'était, je crois bien, un lieu du coup qui était présent pendant la Seconde Guerre mondiale, mais surtout un lieu où il y avait pas loin le pasteur.
7: Le Vieux Chambon est le presbytère protestant. La construction de la gare au milieu des champs a modifié la physionomie du village qui était à l'origine installé en bordure du Lignon, autour de l'église et du presbytère. Pendant la guerre, le pasteur Trocmé et son épouse, Madja, y reçoivent de nombreux réfugiés qu'ils placent dans des pensions et des fermes du village et des environs.
4: Bonjour Gilles, peux-tu te présenter en quelques mots ?
8: Je suis donc Gilles Russier, je suis né au Chambon-Soignon, enfin à Saint-Agrève. Donc je connais bien le plateau et je connais bien son histoire. Pour en être inspiré, savoir un petit peu ce qui s'est passé sur ce plateau.
2: Alors du coup aujourd'hui on va vous interviewer sur le projet qu'on fait depuis quand même quelques temps. Alors c'est le projet du coup, sur la Seconde Guerre mondiale et sur les enfants juifs cachés.
8: Si je peux y répondre.
2: Alors, que connaissez-vous déjà de l'histoire du Chambon à propos des enfants cachés pendant la Deuxième Guerre mondiale ?
8: Eh bien, donc, ce village était sous l'égide du pasteur Trocmé, avec sa femme, Magna, et il était avec son assistant, Édouard Taïs. Et c'est eux qui protégeaient cette population. Donc, tout le monde, toute la population a pu se mettre en lien avec eux, et ils ont œuvré pour protéger et éviter les déportations de tous ces enfants. Voilà, ils ont fait avec leur cœur.
2: À votre avis, du coup, est-ce que les personnes qui ont hébergé des jeunes s'en vantaient du coup à l'époque ou et aujourd'hui aussi encore ?
8: Absolument pas. C'est quelque chose qui est resté caché. Ils n'aiment pas quand on en parle. Et ceux qui ont vraiment œuvré, ils sont dans le silence total.
2: Et pourquoi du coup ils s'en vantaient pas plus approfondi ?
8: Parce que c'est leur cœur qui a fait. Voilà, ils n'ont pas besoin de qu'on les mette sur un podium, ces gens-là. Ils ont fait ça parce qu'ils avaient besoin de le faire. Ils ont fait comme ils auraient fait pour leurs propres enfants, sans se poser de questions. Je pense que ceux qui ont été vraiment touchés, ils n'aiment pas trop le lieu de mémoire. Moi, j'ai mes voisins qui n'ont jamais mis un pied au lieu de mémoire, par exemple, parce que ça leur rappelle trop de choses. Et que se gargariser de ce qui s'est passé, quelque part, ça leur fait mal. Parce qu'en fait, on n'a pas apporté haut en couleur ce qu'on l'a fait, point. Ils l'ont fait, parce que j'y étais pas. Voilà, tout simplement. On a beaucoup parlé de tous ces enfants qui ont été protégés, mais on parlait peu des enfants qui étaient cachés. Notamment, là, il y a le film qui est sorti où ils ont vécu 754 jours dans un petit appartement de 13 mètres carrés à Paris, sur les toits de Paris, un couple avec leur enfant. Et ils étaient cachés, il ne fallait pas faire de bruit, il ne fallait pas faire ci, pas faire ça. C'était... Donc au Chambon-sur-Lignon, eh bien, en fait, ces enfants, ils ont vécu comme tous les enfants. Ils avaient des faux papiers, ils avaient des faux papiers pour leur ravitaillement. Ils ont vécu cachés sans vraiment être cachés. Contrairement à ceux qui ont vraiment dû se cacher, eux.
2: Et vous pensez que la vie que les jeunes, la plus dure qu'ils ont eue, c'était plutôt ici, dans des territoires assez rudes, par exemple l'hiver, ou là-bas dans les grandes villes, où c'était vraiment pas un bruit ?
8: Je pense que dans les grandes villes, ça devait être beaucoup, beaucoup plus difficile. Parce qu'ici, à la campagne, ils ne se posaient pas les questions, je pense, les enfants. Ils étaient au milieu de tous les autres enfants. Ils savaient bien que quand il y avait une descente ou quoi que ce soit, mais ils étaient vraiment à la montagne. Les enfants de la montagne, ça portait bien le nom. Et donc, le pays à la rude, je ne pense pas qu'ils s'en soucient vraiment, quoi, avec leur culotte courte.
2: Ben, merci beaucoup, du coup, d'avoir répondu à nos questions. Et...
8: Avec plaisir. Si j'ai pu apporter un petit soutien à votre sujet, c'est avec plaisir.
2: Merci. Étape 4, la place de la Fontaine.
6: Abreuve-toi, passant, cette onde est salutaire. Elle vient des sommets du mystère des bois. Tu sentiras passer dans le verre où tu bois l'allégresse des eaux qui chantent sous la terre. Août 1912, Saint-Étienne. Alors, c'est une plaque avec un poème, je pense, qui est mis sur cette église pour un peu dire cette eau qui est pure un peu, qui vient d'une source, qui est c'est pas de l'eau sale, qui est vraiment pour tout le monde, quoi.
9: Ah, mais moi, j'étais pas ici à la Seconde Guerre mondiale. Hein. Donc, la Rafobo du Genest, parce qu'ils ont caché, mes beaux-parents cachaient des Juifs, ils les faisaient partir dans les bois quand il y avait... Ils sentaient que ça allait chauffer. Voilà, mais moi, je n'étais pas spécialement au Chambon. Et puis, j'étais tout juste nuée. Et j'avais monté à une ferme-école, ça je sais. Donc, il y avait une ferme, et puis les deux fermes maintenant, elles avaient monté à ferme-école pour éviter que les jeunes partent à la guerre, sûrement. Donc, ils aidaient à faucher, à faner, à faire ce que les paysans font, hein. Oui, ça s'appelait la ferme école. C'était dirigé par le Secours Suisse. C'était monsieur et madame Bonny. Il y a même encore des gens, des personnes âgées qui viennent. Ils disent, on était au bois du Genest, on vient vous voir. Je dis, mais qu'est-ce que c'est que ça? Tout le monde vient. L'été, il venait plein de monde qui venait voir où ils avaient été cachés. Puis ça s'estampe, ils partent aussi. Donc, voilà.
2: Étape 5, le carrefour.
10: On se situe au centre du Chambon, du coup au carrefour des hôtels. Et bah, déjà ici, forcément, il y a des hôtels, mais des hôtels en pierre ou surtout des hôtels rénovés. Parce que ici, j'en compte 3 ou 4, donc c'est quand même beaucoup. Et ici, c'est un carrefour qui maintenant accueille beaucoup de magasins ou de restaurants, etc. Ici, en fait, il y a un hôtel du coup, qui s'appelle maintenant Central Hotel, qui date de très très longtemps. Donc qui était là, par exemple, pendant la guerre et qui a sûrement réfugié des Juifs. Je ne suis pas non plus très au courant. Alors, les carrefours des hôtels. De nombreux hôtels sont construits dans le bourg au cours des années 1920-1930. Cet essor modifie profondément la physionomie du Chambon. Le cœur du village se déplace du temple aux abords de la gare et de la mairie, au-delà des rives du Lignon. Les vacances d'été durent 4 mois à l'époque. Pendant la guerre, ces infrastructures hôtelières facilitent la venue de nombreux réfugiés munis de faux papiers.
7: On est au Chambon et on va interviewer le libraire de la librairie du Sabot.
11: Moi, c'est Victor Cachard. Merci pour l'interrogation.
7: Quel est votre rapport à l'histoire du Chambon-sur-Lignon ?
11: J'ai toujours vécu au Chambon. Mes parents, mes grands-parents ont toujours été des habitants du Chambon. Et donc, pour cette raison-là, mes grands-parents ont connu la Seconde Guerre mondiale et ont été amenés à côtoyer des enfants ou même des adultes hein, qui étaient persécutés et donc sauvés, réfugiés par les enfants du Chambon. Mon arrière-grand-père, par exemple, faisait partie d'une ferme-école où il faisait des faux papiers pour les enfants dans le grenier.
10: Donnez-nous quelques dates clés au sujet de la tradition d'accueil d'enfants pendant la guerre.
11: Il n'y a pas une date, il y a plusieurs dates. 43 était une période d'apogée. Ce n'est pas le début, c'est le climax, c'est le moment où véritablement il y a eu les tensions les plus fortes, tant au niveau du mouvement de protection des enfants, qui était vraiment le moment où il y a eu le plus d'enfants cachés, et qui, de fait, était le moment où il y a eu une répression qui a commencé à se mettre en place de manière assez sévère et où on commençait à se mettre en place des mouvements un petit peu plus armés de type maquillard. C'est 43. Et ensuite, il y a toute la période de libération à la fin de la guerre.
7: Est-ce que le Chambon était le seul endroit refuge ?
11: Par rapport au plateau en général ou à toute la France ?
7: Au plateau en général,
11: absolument pas. Et d'ailleurs, le Chambon étant central, c'était justement pas au Chambon où il fallait cacher les jeunes ou les persécutés. Il y avait au Vastre, il y avait à Tence, il y avait à Devecé, aussi du côté de l'Ardèche. Donc le Chambon n'est pas central, il est plutôt partie prenante de la résistance. Mais c'est important de bien souligner qu'il y a eu d'autres territoires.
7: Que saviez-vous de particulier des gens qui ont caché des enfants pendant la guerre ?
11: Alors c'est une question très difficile parce qu'il y avait une multiplicité de gens. D'un point de vue sociologique, la composition est très complexe parce qu'il y avait tant des paysans qui ne savaient pas vraiment quel danger ils prenaient. Ils ne savaient pas véritablement ce qu'ils risquaient si on venait à les débusquer. Si la milice française ou la Gestapo venait à voir qu'ils avaient volontairement caché des enfants ou des personnes en raison de leur persécution politique, étant donné qu'ils étaient considérés comme criminels, ils risquaient tout simplement l'exécution sommaire. La grande question, c'est à quel point ils avaient conscience des risques qu'ils prenaient. C'est une bonne question. Donc il y avait beaucoup de petites gens, des paysans, quelques commerçants, mais les gens qui cachaient par une espèce de naïveté philanthropique, pour dire finalement, oui, il y a des gens qui crèvent la faim, il y a des gens qui sont mis au rebut de la société, qui sont criminalisés pour des raisons raciales, des raisons politiques. Et donc, il y avait un geste d'accueil spontané à peu près chez toutes les catégories de population. Hein. Pour tirer un peu une leçon plus générale et philosophique de l'histoire, c'est que le passé regorge des mêmes complexités que le présent.
10: Eh bien, je pense que ça va être tout. Donc, merci beaucoup d'avoir répondu à nos questions.
12: Lettre de Jaco à sa famille. Monsieur Dreyfus. 64 rue Anatole France, Villeurbanne, Rhône. Jeudi 23 septembre. Cher papa, je m'amuse bien. J'ai reçu mes sandales. J'espère que tu es en bonne santé. Je t'embrasse bien fort, Jaco.
2: Lettre de Michel à ses parents. Monsieur et Madame Dreyfus, 64 rue Anatole France, Lyon, Villeurbanne, Rhône. Le Chambon-sur-Lignon, 9 septembre 1943. Chers parents, j'ai reçu vos deux lettres qui m'ont fait bien plaisir. Jaco attend toujours avec impatience la réponse de Fanny. Je suis en train de lire « L'homme à l'oreille cassée ». C'est très amusant. J'ai fini de lire le tome 2 de « Sans famille ». Au Chambon, les gens disent qu'il va neiger dans une semaine. On pourra faire de la luge comme ça. Est-ce qu'Annette est bien gentille ? De quelle couleur sont ses cheveux ? Et ses yeux ? On est en train de réparer les routes depuis 2 jours. Hier, nous avons fait brûler les mauvaises herbes. Nous nous amusons bien. Est-ce qu'Annette est en bonne santé ? Je vous embrasse très fort. Michel.
3: Lettre de Michel à sa famille. Le 27 décembre 1942. Chers parents chéris, je me trouve très bien ici. Le Père Noël est passé 2 fois. Il nous a apporté une pomme, un papier contenant 3 cartes postales qui représentent Petit 1, le Chambon-sur-Lignon, les bois sous la neige. Petit 2, le Chambon-sur-Lignon, route de Sainte-Agrève en hiver. Petit 3, un bouquet de fleurs. Un sac de petits jouets, c'était écrit dessus pour Jacques et Michel, sans se battre. Avant-hier, nous avons été à un arbre de Noël. Il y avait des centaines de bougies. Le pasteur nous a fait dire merci à Dieu pour les bougies, pour les pommes, les noix de l'arbre de Noël. Il arrivait presque jusqu'au plafond. Et pour ne pas être sous les bombardements, il nous a raconté l'histoire de la naissance de Jésus. Les éclaireuses ont chanté. On mange toujours aussi bien. Le pain est blanc. Il n'y a pas de neige. J'embrasse toute la famille. Michel.
12: Lettre de Jaco à sa famille. Monsieur Dreyfus, 64 rue Anatole France, Villeurbanne, Rhône. Mardi 27 juillet. Mes chers parents, je m'amuse bien, je mange bien et je dors bien. J'espère que vous êtes en bonne santé. Je suis en bonne santé. Je vous embrasse bien fort, Jaco.
2: Famille Dreyfus, 52 avenue Trachot, Asnières, Seine, 27. Lettre de Michel à la famille Dreyfus. Sur cette lettre, nous observons un dessin d'enfant d'un ange bleu qui protège la maison Dreyfus. Descendez tous à Richelieu, la station de l'élite. Chers tous, bonnes et heureuses années, Michel.
3: L'enquête, le reportage est fini. Nous fermons les pages des livres et de nos documents d'archives. Nous ne verrons plus les lieux du quotidien comme avant. Maintenant, nous savons qu'ils ont été les témoins d'une période sombre de l'histoire, durant laquelle des enfants, de tout âge et de toute confession, ont été contraints de se cacher pour survivre. Malgré cela, les témoignages de leur vie quotidienne nous montrent des enfants aux préoccupations très proches des nôtres.
13: Tout d'abord, nous tenons à vous remercier pour votre écoute. Merci d'avoir suivi notre podcast et de vous être intéressé à notre documentaire sonore élaboré pendant l'année scolaire. Ce podcast n'aurait jamais existé sans l'aide de différentes personnes. Un grand merci à toutes les personnes qui ont rendu possible la réalisation de ce projet.
2: Merci au lieu de mémoire et en particulier à Mazarine Maisoni qui nous a accueillis et fourni des documents d'archives.
13: Merci à Florian Revol de l'association La Calligramme pour nous avoir accompagnés dans le projet.
14: Merci aux archives départementales de Haute-Loire qui nous ont autorisé à utiliser le fonds famille de Dreyfus.
13: Merci au principal du collège, Julien Ugéry, qui a permis la réalisation du projet.
2: Merci à la direction académique à l'action culturelle de Clermont-Ferrand qui nous a soutenus financièrement pour la réalisation de l'atelier.
15: Un documentaire sonore réalisé par
14: Océane,
2: Baptiste,
14: Lilou. Yes.

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2: Aujourd'hui, on vous parle de la place des femmes dans l'espace public. Parce qu'être femme ne veut pas dire raser les murs.
3: Demain, a priori, j'irai dehors. Dehors, c'est pas l'endroit que je préfère. C'est plutôt un milieu hostile. Ça fait 6 mois que je suis pas sortie de chez moi. Je me fais livrer mes repas, mes courses, je télétravaille. Même mon dealer monte au 5e étage pour livrer la cam.
2: Demain, comme tous les autres jours, j'irai dehors. Dehors, c'est mon monde. Je veux pas rester chez moi comme l'ont fait ma mère, ses sœurs, mes sœurs d'ailleurs. Je connais mon quartier comme ma poche. Rien ne m'empêche de le parcourir de nuit comme de jour.
3: Au départ, j'invitais encore les copines à la maison. C'était pas plus mal de recevoir au calme. On était bien, entre nous. J'ai rien vu venir. Ça s'est dégradé hyper vite. Aujourd'hui, les seules personnes avec qui je parle sont les livreurs. De toute façon, mes copines ne m'invitent plus. Je les comprends, hein, à force d'essuyer des refus. Même avec elles, c'était devenu étrange. Mes moments d'absence devenaient gênants. Franchement, je me sens ridicule.
2: Y a pas de raison que je me cache. J'ai ma place. Je vais pas rester dans l'invisible juste parce que c'est là qu'on m'attend. Je suis pas la seule dans ce cas-là, on est nombreuses. Comme une vague, on sort. On est là, sur les terrains de foot,

0: 4 grammes. Et ben c'est ça qui m'a sauvée. Mais à quel prix ?
1: Il y a des mecs à qui ça plaît pas, ça. Notre liberté, faire ce qu'on veut. L'autre soir, il y en a un qui m'a suivi après qu'on soit allé faire la fête. Le pauvre, il a rien vu venir. C'est fini le temps où on était seuls, vulnérables dans la rue. J'ai pas eu besoin de crier. Il y a des meufs qui ont débarqué. J'ai cru qu'ils s'en remettraient jamais. Y a pas à dire. La peur, elle a changé de camp pour de bon.
0: Demain, a priori, j'irai dehors. Mais ce soir, c'est sushi, pétard et au lit.
1: Demain, comme tous les autres jours, j'irai dehors.
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0: La question c'est, et si tu devais me raconter ta chanson? Une chanson que t'écoutes souvent, une chanson que tu chantes souvent, qui te revient en tête, ou une chanson que tu vas chercher, que tu vas écouter pour une raison qui t'est propre. Et toi, c'est quoi ta chanson?
1: Pour moi, la musique, c'est un texte. Et c'est une histoire qui se raconte. Et même si c'est que de l'instrumental, c'est aussi une histoire qui se raconte. Dernièrement, j'ai fait la découverte du blues. Et j'ai halluciné parce qu'en fait, c'est un conte. C'est une histoire qui se raconte à travers des instruments de musique. J'ai trouvé ça extraordinaire. Donc voilà, oui, ma vie a été traversée par plein de choses très différentes. Et donc la question que je me suis posée, où est-ce que j'en suis aujourd'hui musicalement? Alors c'est vrai que j'écoute encore plein de choses très différentes selon mon état d'âme, mais il y a deux chansons que j'aime énormément en ce moment, et c'est presque un besoin de les écouter. Des fois je les écoute 3-4 fois de suite, et jusqu'à ce que je me sente bien, et après je passe à autre chose. Et en fait j'ai réalisé que je les aimais parce qu'elles font partie de ce que je vis en ce moment, enfin de l'état dans lequel je suis actuellement. C'est du lâcher prise en fait, et de revenir à l'essentiel et de prendre le temps pour ça. Voilà. Et donc j'ai envie de partager donc ces deux chansons avec vous. Donc la première, c'est une chanson de Georges Moustaki qu'il a écrit d'ailleurs pour un film qui s'appelle Le temps de vivre. Et ben voilà, je vais prendre le temps de vous la chanter.

0: Et en fait, cette première chanson, je la dédicace à mon mari, qui a été mon compagnon et qui l'est toujours depuis 35 ans. Et c'est vraiment une chanson qui est le fruit de ses 35 ans de vie. Et je l'en remercie. Et maintenant, je vais vous présenter une deuxième chanson. La première, autant, c'était mon histoire avec mon mari. Et cette deuxième chanson, c'est moi, en fait. C'est le cheminement de ma propre vie où, avec mes 20 printemps et mes 30 ans d'expérience, j'ai envie de dire, j'ai besoin de poser, de lâcher prise sur beaucoup de choses et puis de contempler cette nature et de tout ce qui nous entoure, aussi bien la faune, la flore que les êtres humains, et d'apprécier chaque moment. Et cette chanson, elle illustre un peu ça. C'est une chanson qui vient du Brésil, qui s'appelle « Les eaux de Mars ». 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
4: On vous partage des textes qu'on a écrits et d'autres qui ne sont pas de nous et qu'on a aimés pour porter la voix des femmes. Aujourd'hui, on a choisi un témoignage sur la stérilisation. Parce qu'être femme ne veut pas forcément dire être mère.
6: J'ai 36 ans et aujourd'hui, je suis fière de vous annoncer que je suis enfin stérilisée. Non, je n'ai pas eu d'enfant. Et je peux désormais vous assurer avec grande joie qu'aucun ne sortira de moi. Arrêtez de me poser la question, de faire une mine triste quand je réponds que je ne veux pas d'enfant, ou encore d'espérer que je change d'avis. Inutile de vous fatiguer avec vos discours sur la puissance féminine liée à la maternité, ou sur l'accomplissement de soi qui passe forcément par la case, être parent.
7: On n'est pas puissante parce qu'on peut donner la vie. En fait, on est puissante parce qu'on vit la vie. On ne mérite pas le respect juste parce qu'on a supporté la douleur de l'accouchement. On le mérite parce qu'on est des êtres vivantes, tout simplement.
6: Je me sens puissante parce que je vis.
7: Et pas qu'à moitié.
6: Parce que j'écoute mes envies.
7: Et j'en ai un paquet.
6: Parce que je sens le monde autour de moi qui vibre et me remplit d'émotions. Parce que des choses m'indignent, me révoltent et me mettent en action. Les bébés, j'en ai plein en fait. Ce sont mes projets, ceux que je soutiens. Ils me remplissent de vie, me donnent envie de me lever le matin, me laissent des souvenirs plus ou moins confortables, me font grandir et me permettent de me sentir complète. J'ai pas besoin d'être mère pour avoir une vie épanouie. Tout va bien, merci.
7: Tout va bien.
6: Et ça va d'autant mieux maintenant que je suis libérée du risque de tomber enceinte. Ça désinhibe la libido de ne plus avoir cette peur constante sur le dos. Je prends carrément plus mon pied depuis que je n'ai plus à stresser et j'arrête de paniquer dès que mes règles tardent à arriver.
8: J'ai dû attendre 35 ans et subir
9: 3 avortements
8: pour trouver une gynéco qui accepte de me stériliser. J'ai jamais voulu d'enfant et ça faisait 15 ans que je demandais à être ligaturée et qu'on me répondait.
7: Bah voyons, vous êtes encore trop jeune pour ça.
10: Ah non, mais vous avez changé d'avis. Hein.
9: L'horloge tourne, vous verrez.
8: J'ai vu un paquet de gynécos et à chaque fois, on me sortait la même rengaine, les mêmes regards désapprobateurs parce que je souhaite vivre ma vie sans en engendrer une autre. Toujours la même bataille à mener, seule. Oui, parce qu'il faut justifier que c'est un choix qui est réfléchi, sensé. On me disait que la stérilisation est irréversible. Mais être mère aussi, non? Est-ce qu'on demande aux femmes qui veulent être mères pourquoi est-ce qu'elles
10: Attends,
8: veulent l'être?
10: Pourquoi tu veux être mère, là?
8: Et si c'est vraiment leur choix? Si elles sont sûres que la vie qui les attend leur
10: non,
8: correspond?
10: T'es sûre que ça te correspond, cette vie?
8: Non, parce que le choix de la maternité semble évident, hein, mais celui de la non-maternité, il semble plutôt irresponsable ou immature. Bon, vous me direz, on m'a laissé le droit de pas subir le poids de la maternité. Ah oui, mais à quel prix?
11: Charge mentale de la contraception. Dérèglement hormonal. Pose de dispositifs invasifs. Jugement en cas de grossesse non voulue. Mauvais traitement. Pas d'accompagnement lors de l'avortement.
8: C'est cher payé au quotidien alors que je sais depuis longtemps que je ne veux pas d'enfant.
12: Qu'est-ce qui donne le droit au corps médical d'empêcher les femmes de disposer de leur corps? Alors attends, je sais. La morale d'une société où les femmes sont nées pour procréer. Le sentiment que le corps de la femme ne lui appartient pas. Ou l'impression peut-être qu'une femme n'est pas capable de faire ses choix seule. Pour que mon dossier soit validé, il m'a fallu passer par ces questions déroutantes.
11: Vous êtes en couple? Votre conjoint, il est au courant? C'est une décision de couple, donc.
12: Il se trouve que dans mon cas, la réponse était oui à tout cela. Mais qu'est-ce qui serait passé si je n'avais répondu, ne serait-ce qu'un seul non? Non, mon conjoint n'est pas au courant. Non, ce n'est pas une décision de couple. Et vous savez quoi? Non, je ne suis même pas en couple. Il s'agit de mon corps. Et je suis la seule à décider de ce que j'en fais. Ok?
13: Le sujet évolue et on trouve plus facilement des gynécologues, bien souvent des femmes, qui acceptent de stériliser. Mais le parcours est encore trop compliqué, surtout quand on est jeune ou seul. Alors il faut qu'on en parle, que le sujet ne soit plus tabou, comme tout ce qui concerne l'intérieur du corps des femmes. Si toi aussi tu cherches une solution définitive, n'hésite pas à en parler. Tu finiras par trouver le ou la gynécologue qui reconnaîtra que ton corps t'appartient. Si tu sens que tu as déjà été relou avec des réflexions sur le sujet, n'hésite pas à te remettre en question et à demander pardon. Et si toi aussi tu es stérilisée, partage ton expérience s'il te plaît. On a besoin de toi pour faire avancer la société.
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0: Les meufs sonores.
1: Eh oh, tu m'écoutes ?
0: On vous partage des textes qu'on a écrits et d'autres qui ne sont pas de nous et qu'on a aimés, pour porter la voix des femmes.
2: Aujourd'hui, on vous parle de notre colère du 8 mars. Parce qu'être une femme ne veut pas forcément dire être douce.
0: De ma colère, je sais rarement quoi en faire. Ça fait partie des émotions qu'on n'apprend pas aux filles, mais aux garçons. Ce soir, la mienne, elle me tient. Regarde-la, sérieux. Elle vient pas de rien. C'est quand la fin du patriarcat ? C'est quand que je pourrais pisser derrière une voiture sans que je redoute ta grosse voix ? C'est quand la fin de la peur ? Je voudrais pouvoir tomber amoureuse d'un mec sans me dire que ça va être la galère, que si ça se trouve, je vais finir avec ma tête en lambeaux sur le siège arrière. J'ai autre chose à faire de mes samedis que des flashmobs en violet. J'ai autre chose à faire de mes dimanches que d'apprendre à comment je vais te casser le nez. J'ai autre chose à faire de mes lundis que de me demander si je peux porter cette tenue. Je te passe ce qui me préoccupe les mardis. Me demander si ce qui s'est passé entre ma pote et son mec, elle l'a vraiment voulu. Les mercredis, tu sais, c'est le jour où tu vas au boulot. Pendant que ta femme, à mi-temps, elle s'occupe de tes marmots. L'autre jeudi, j'ai serré fort dans mes bras une amie qui m'a raconté son viol. Une de plus dans ce cas-là. On peut pas mettre ça sur le compte de l'alcool. Les vendredis, j'essaie de m'y tenir, j'ai psy. J'essaie de guérir, comme nous toutes, des agressions que j'ai subies. Tous les jours de la semaine, je suis fatiguée de me demander lequel de mes oncles m'a violée quand je ne savais même pas que faire du sexe. Ça existait. Ma violence et ma colère, je sais pas quoi en faire. Je la colle sur les murs, je la crie dans mes rêves, mais il y a des fois, je me dis ça suffira pas. Alors écoute-moi. Tant qu'il existera des mecs comme toi, il faudra que j'existe comme ça. À trembler quand on me dit, tu sais, moi aussi je crois que ça m'est arrivé. À avoir envie d'hurler quand je te vois me reluquer. À avoir envie de gerber quand je te vois être au pouvoir en toute impunité. À guetter les signes d'alerte de toutes les femmes autour de moi. À te voir occuper l'espace comme si toi, tu étais le roi. À me préparer à tout pour le jour où, comme à l'accoutumée, tu enfreindras les limites qu'on ne t'a jamais posées. Mon bourreau, c'est toi. Tant qu'on nous violera, tant qu'on nous suivra, nous sifflera. Tant qu'il existera des mecs comme toi, pas le choix. Je serai une femme comme ça. Tous les soirs dans mes poches, il y a mon point pointu discretos. Avec ma colère, je te rendrai sourd de mes chants révolutionnaires. Avec ma haine, j'écrirai des tonnes d'histoires dans lesquelles tu n'as pas ta place, pas la peine. Je peux jouir sans toi, vivre sans toi. Je suis entourée de femmes fortes qui te voient et te pointent du doigt. Tant qu'il existera des mecs comme toi, il y aura des femmes comme moi. Sur ce, je te souhaite une agréable soirée. On est le 8 mars 2024. C'est la fin de l'impunité. Va t'éduquer parce que franchement, j'aimerais faire autre chose que d'écrire des textes énervés.
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0: Ta routine est une symphonie de coups qui résonne comme de l'esclavage moderne. La justice fait semblant d'être à l'écoute avec l'audition de Beethoven. L'État continue d'ignorer, laisse une fois de plus nos racines en rade. 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
1: Les radiologues de l'Arsen vous présentent chansons latinos et hispaniques. Nous voici maintenant au troisième épisode, troisième et dernier, des chansons latinos et hispaniques. Dans le cadre des radiologues de Radio Larsen, qu'on remercie encore une fois, des bons copains aussi. Et il ne faut pas oublier qu'il y a de magnifiques vidéos attachées à ces chansons, dont celle que la prochaine que je vais vous présenter en chanson vaut la peine d'être trouvée en vidéo aussi. Mais auparavant, je voulais redire qu'on ne traite pas du Brésil dans cette compilation parce que c'est un trop gros morceau que je ne connaissais pas, que je ne connais pas assez. Et c'est comme ça, oui, à d'autres de s'inviter pour faire un boulot équivalent. Et aussi, on peut recommander d'écouter cette compilation dans l'ordre 1, 2, 3, parce qu'il y a des références qui sont lancées dans les épisodes précédents qu'on ne reprécise pas toujours en détail par la suite. Bon, donc on revient à cette grande voix espagnole, Sylvia Pérez Cruz, avec une petite chanson, La Flore. Et la vidéo montre quatre femmes de trois générations différentes assises autour d'une table avec une fleur au milieu. Et finalement, la fleur s'épanouit et finit par faner, dépérir. Et à la fin, il y a une chaise qui est vide. Comme...

Dans cette autre chanson, Sylvia Pérez-Cruz se retrouve chez les tziganes qui tapent dans leurs mains pour l'accompagner, pour percussionner. Et cette chanson s'intitule Grito Paleo, c'est la plus flamenco peut-être de cette compilation.

Ici, une surprise, c'est une fanfare sicilienne qui s'appelle Banda Ionica, qui ont repris une vieille chanson mexicaine du milieu du XXe siècle qui avait été créée par un Domenico Jiménez Roregui. Mais ils l'ont complètement changé d'allure. Ça a plus grand chose à faire l'un en rapport avec l'autre sur le plan sonore. Mais c'est assez génial de toute façon. Puis le titre, c'est Espinita. C'est une petite épine à l'intérieur de soi qui te gâche la vie un peu.

Et pour ne pas oublier qu'il y a beaucoup de Latinos aux États-Unis même, voici un groupe nommé Mariachi Flor de Toloache, je vais y arriver, Flor de Toloache, qui est assez original et joyeux, qui nous offre la chanson Dicen.

Ah bon, vous croyez que vous alliez y échapper, n'est-ce pas? Mais non, elle est incontournable dans la chanson latino. Il s'agit de Mercedes Sosa, argentine, qui va nous chanter, évidemment, Gracias a la vida. Mais il faut savoir que les paroles ne sont pas d'elle, mais d'une chilienne qui s'appelle Violeta Parra.

On reste encore un peu en Argentine pour écouter une chanteuse nommée Juana Cardozo, accompagnée par un excellent pianiste, Juan Carlos Velasquez, pour interpréter une chanson composée par une Cubaine nommée Isolina Carrillo. Ça s'intitule Dos Gardenias.

Et nous voici avec Lunar, qui veut dire grain de beauté en espagnol. C'est un trio franco-mexico-péruvien. Et dans une chanson nommée Cuando Podré, qui est d'après moi, un véritable petit moment de bonheur, qui offre une poésie amoureuse assez originale et un peu ivre, dirons-nous. Je me permets exceptionnellement de vous en lire quelques lignes. Ça dit « Quand je pourrai marcher avec toi et te susurrer un boléro dans notre palais, quand pourrai-je ? » C'est peut-être une question de temps. « Quand la nuit embrasse ton regard, il n'y aura plus à demander si un jour on manque de mots, on parlera boléro ou valse. C'est ainsi que j'ai compris que tu es une autre partie de moi que j'ignorais et que je saurais aimer. Et ce fut ainsi de tes mains. Le temps ne presse pas et le vent me parfume. Aujourd'hui, je rêve de toi à la maison près de la mer. Les lampadaires riaient quand, en voyant tes mains, je voyais des roses. »

Et pour terminer, maintenant, la Yegros, c'est le nom de famille d'une chanteuse argentine, encore une fois, qui nous offre le titre Viene de mi, une belle petite fantaisie. C'est inspiré de la cumbia, qui sont des chants et danses traditionnelles folkloriques provenant du Chili.

Ainsi se termine cette compilation de chansons latinos et hispaniques. Il y en aurait encore bien d'autres à découvrir, bien sûr. Mais ce fut fait déjà avec celle-ci, avec Corazón.

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2: Ouais, salut Medine, c'était Mélanie, Diams. Bah écoute, je t'appelais parce que je suis allé sur le forum du CSA, comme tu m'as dit, au sujet de ton album. Franchement, j'ai flippé. Franchement, c'est flippant comme certaines personnes peuvent être autant à côté de la plaque. Ils te prennent sérieusement pour un terroriste. On dirait que tu vas tout faire péter, tout ça. Bon, franchement, tu devrais leur faire un titre plutôt que de leur répondre individuellement parce que tu vas perdre du temps et comme ça, les prochains, ils seront avertis. Je sais ce que c'est, j'ai déjà reçu des mails assez bizarres, des gens qui pensent que j'ai des idées cheloues. Mais bon, je t'en transférerai quelques-uns, comme ça tu rigoleras un peu toi aussi. Bon, en tout cas, bon courage, vas-y, déchire tout et rappelle quand tu peux, ok? Ciao, à bientôt.

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